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1: Bonjour à tous, Emmanuel Macron appelle les armées à se mobiliser pour lutter contre les incendies dans le sud-ouest. 500 militaires supplémentaires seront déployés aujourd'hui dans les Landes et en Gironde où les deux feux géants sont toujours hors de contrôle. Le Premier ministre Sébastien Lecornu a convoqué hier soir une cellule interministérielle de crise. 1,5 million de masques FFP2 devaient être acheminés dans la nuit sur place pour protéger la population des fumées. Le plan blanc est activé dans les établissements de santé de la région. En Gironde, où de nouveaux habitants ont reçu l'ordre d'évacuer dans la nuit alors que le feu du Cap Ferret poursuit sa progression vers l'est et menace désormais la métropole bordelaise. Au total, ce sont plus de 140 000 personnes qui ont dû être mises à l'abri en 3 jours en Gironde et dans les Landes. Des évacuations également dans le Var à la suite de la reprise de l'incendie dans la montagne du Gros Bessillon. Dans ce contexte, prudence, si vous prenez la route, journée classée rouge sur toute la France en ce début de week-end de chassé-croisé. Bison Futé appelle d'ailleurs les automobilistes à éviter la Gironde et à laisser les routes libres pour les secours. Si vous devez vous rendre en Espagne, il est conseillé d'emprunter un itinéraire alternatif via l'autoroute A20 et l'autoroute A64. Dans le reste de l'actualité, le procureur général de la Cour pénale internationale démis de ses fonctions. Karim Khan est visé par des accusations d'agression sexuelle. Des accusations portées par une membre de son équipe et qu'il rejette. Une pièce inestimable volée dans un musée en Côte d'Or. Des malfaiteurs ont dérobé hier le torque de la Dame de Vix à Châtillon-sur-Seine. Un trésor datant du 5e siècle avant Jésus-Christ. Les suspects ont agi en pleine journée malgré la présence du public et du personnel. Le musée avait déjà été visé par 2 tentatives de vol. Une enquête est en cours. Et puis, un choix plutôt surprenant en NBA. LeBron James annonce qu'il rejoint les Philadelphia Sixers. À bientôt 42 ans, le King s'engage pour 2 saisons en faveur de la franchise de Pennsylvanie. Voilà pour l'essentiel. Excellente matinée à tous.

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1: La météo pour ce week-end aujourd'hui, samedi, dans le nord-ouest Vendée, avec une belle journée qui s'annonce. Température ce matin, 15 à 16 degrés, 28 à 29 pour cet après-midi. Place au soleil. Ce sera nuageux demain dimanche. L'arrivée d'une perturbation demain avec des risques d'averses. Des températures qui vont baisser demain aux alentours des 23 à 25 degrés dans l'après-midi.
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3: Gémeaux, fixez-vous une ligne directrice à respecter. Ne vous éparpillez pas dans tous les sens.
4: Cancer, aujourd'hui, Mars s'installe dans votre 7e maison solaire, ce qui donne un coup de fouet à votre existence.
5: Lion, vous avez tout prévu. Vous êtes un as de l'organisation, ce qui vous évite certaines déconvenues ou erreurs professionnelles.
6: Vierge, aujourd'hui, Mars transite dans votre 5e maison solaire. Votre sensualité est de retour pour conquérir l'élu de votre cœur.
7: Balance, vous travaillez d'arrache-pied aujourd'hui, quelle endurance!
8: Scorpion, réfléchissez bien à votre stratégie pour parvenir à vos fins. Ne foncez pas tête baissée sans avoir cogité.
9: Sagittaire, vous serez ravi de vous faire de nouveaux amis, mais également de tisser de nouveaux liens.
10: Capricorne, aujourd'hui, Mars s'installe dans votre signe, vous insufflant tonus à profusion et dynamisme à revendre.
11: Verseau, vous profitez à 100% des bons moments passés en compagnie de l'élu de votre cœur.
12: Poisson, faites de la relaxation ou des exercices de respiration pour vous décontracter.
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0: Bonjour, bienvenue à venir. Mylène Farmer, encore Bruno Mars. Tout de suite, coup d'œil sur l'actu. Il est 8h. Et 8h, le flash avec Léo Ardourel. Bonjour Léo.
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2: Bonjour, bonjour à tous. Des feux XXL toujours hors de contrôle en Nouvelle-Aquitaine. L'incendie en Gironde qui a ravagé plus de 19 000 hectares au nord du bassin d'Arcachon se dirige désormais vers la métropole bordelaise. De nouvelles évacuations ont eu lieu dans la nuit. 7 communes aux portes de Bordeaux sont concernées. Le ministre de l'Intérieur, Laurent Nunez, était l'invité du 20h de TF1 hier soir. Il a notamment annoncé la mobilisation de moyens militaires.
3: Il faut bien comprendre qu'on est confronté à un phénomène qui est totalement inédit. C'est un feu convertif qui est avec un pyrocumulus, avec des phénomènes de projection de braises à des distances assez longues. Donc il nous faut absolument combattre ce feu par des moyens terrestres. Et donc j'ai proposé au Premier ministre qu'il a accepté de réquisitionner des moyens militaires qui vont venir renforcer nos sapeurs-pompiers qui font un travail admirable. Avec des tacticeurs, des personnes qui allument des feux pour éviter que le feu progresse. Et on va déployer tout cela maintenant dans les minutes et dans les heures qui viennent. Le combat contre ce feu convertif totalement inédit continue.
2: 1000 militaires au total seront déployés aujourd'hui en Gironde ainsi que dans les Landes où l'incendie de Biscarrosse continue lui aussi de progresser. 1,5 million de masques FFP2 sont attendus pour protéger les personnes des fumées toxiques. L'annonce a été faite hier soir par le Premier ministre à l'issue d'une cellule interministérielle de crise. Dans ce contexte, Bison Futé appelle les automobilistes à éviter la Gironde et le secteur de Biscarrosse afin de laisser les routes libres pour les secours. Journée classée rouge sur toute la France en ce début de week-end de chassés croisés. Attention pendant ce temps aux orages dans le sud-est. Deux départements sont placés en vigilance orange cet après-midi. Les Bouches-du-Rhône dès 14h, puis le Var à partir de 16h. Météo France alerte sur de possibles forts cumuls de pluie autour du golfe du Lion ainsi qu'une forte activité électrique et de la grêle. Et puis, l'étape reine du Tour de France cet après-midi. Les coureurs vont de nouveau gravir l'Alpe d'Huez à la veille de l'arrivée sur les Champs-Élysées. Hier, c'est le maillot jaune Tadej Pogacar qui s'est imposé au sommet. Et voilà pour l'essentiel. Excellente matinée à tous.

0: j'adore, ça groove joliment. On My Soul, le nouveau Bruno Mars, c'est extrait de l'album The Romantic.
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0: Alors, comment vous dire ? Pour moi, vacances, j'oublie tout, plus rien à faire du tout. Ah bah c'est terminé. Eh bah voilà, je suis de retour. Après une petite quinzaine de vacances, je suis ravi de vous retrouver en ce samedi matin. C'est JM. On est le 25 juillet aujourd'hui. Bonne fête Jacques, bonne fête Christophe, bonne fête Jacqueline. Il y a des anniversaires à noter aujourd'hui. Le réalisateur Claude Zidi, par exemple, il a 92 ans. On note l'anniversaire également de la chanteuse québécoise Linda Lemay. Elle a 60 ans. Matt Leblanc, qu'on avait vu dans Friends. Il a 59 ans, Eric Judor du duo Eric et Ramzy, 58 ans, Tété fête ses 51 ans, Maxime Switek, il a 46 ans aujourd'hui, et puis l'anniversaire de Diams. Diams, elle fête son 46e anniversaire aujourd'hui. Et puis on termine avec Jafar Jackson, neveu de Michael Jackson. C'est lui qui incarne Michael dans le biopic Michael. Jafar Jackson, il devient trentenaire aujourd'hui. 30 ans, pile poil, aujourd'hui. On va retrouver George Ezra. Il y aura Marguerite dans les prochaines minutes. Et puis là, le nouveau Zazie, c'est ce qu'on écoute juste après la météo, ici sur Novma Radio.
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3: La météo pour ce week-end aujourd'hui, samedi, dans le nord-ouest Vendée, avec une belle journée qui s'annonce. Température ce matin, 15 à 16 degrés, 28 à 29 pour cet après-midi. Place au soleil. Ce sera nuageux demain dimanche. L'arrivée d'une perturbation demain avec des risques d'averses. Des températures qui vont baisser demain aux alentours des 23 à 25 degrés dans l'après-midi.
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1: Madonna, Sabrina Carpenter, ça fait partie de Confession 2, la suite de Confession on Not Dance Floor, et c'est sur Nov.
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1: Merci de rester avec nous, de passer votre week-end sur Nov, ma radio. On aura l'occasion tout à l'heure, de retrouver Service Conso. Service Conso avec les bénévoles de Que Choisir Ensemble qui nous livrent de bons conseils. Et aujourd'hui, on parlera de médicaments jugés inutiles. Ce sera aux environs de 9h10. Restez avec nous. Dans quelques instants, l'horoscope, la musique d'Indochine, Superbus. C'est juste après les infos pour l'actualité. Tout de suite, le journal à 8h30. Et on s'en va retrouver Léo Ardourel.
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3: Bonjour à tous, à la une ce matin, les flammes en Gironde se rapprochent de Bordeaux. De nouvelles communes ont reçu l'ordre d'évacuer dans la nuit. Nouveau week-end de chasse et croisée, bison futéisse le drapeau rouge ce samedi. Des vacanciers en quête de fraîcheur, c'est ce qui ressort des tendances observées sur le site de réservation PAP. Et puis 300 acteurs du monde du sport interpellent le gouvernement et lui demandent une clarification sur l'avenir du passeport. Emmanuel Macron appelle les armées à se mobiliser pour lutter contre les incendies dans le sud-ouest. 500 militaires supplémentaires seront déployés aujourd'hui dans les Landes et en Gironde, où les deux feux géants sont toujours hors de contrôle. En Gironde, où de nouveaux habitants ont reçu l'ordre d'évacuer cette nuit. La préfète Sophie Brocas l'avait annoncé dès hier soir lors d'un point presse.
4: Cet incendie avec lequel nous vivons, contre lequel nous luttons ici en Gironde depuis 3 jours, a pris une ampleur inédite. Cet incendie est poussé par un vent d'ouest soutenu et il se dirige vers l'est du département et vers la métropole bordelaise. Pour le traiter, nous allons bénéficier de renforts nationaux extrêmement importants et c'est notre priorité. Nous souhaitons que chacun soit rapidement mis en sécurité.
3: Au total, ce sont plus de 140 000 personnes qui ont dû être mises à l'abri en 3 jours en Gironde et dans les Landes, où l'incendie autour de Biscarrosse est lui aussi toujours en cours. 3000 hectares ont été parcourus dans le secteur par les flammes. Dans ce contexte, prudence si vous prenez la route. Journée classée rouge sur toute la France en ce début de week-end de chasse et croisée. Bison Futé appelle les automobilistes à éviter la Gironde et le nord des Landes afin de laisser les routes libres pour les secours. Si vous devez vous rendre en Espagne, il est conseillé d'emprunter un itinéraire alternatif via l'autoroute A20 et l'autoroute A64. La fraîcheur, critère numéro 1 des destinations de vacances. Selon le site Particulier à Particulier, les chaleurs caniculaires du début de l'été ont largement influencé les touristes, avec plus de 24% de réservations au mois d'août. La Manche est la grande gagnante de l'été selon la plateforme de réservation, qui avait déjà observé une hausse de 13% en juin. Plus largement, le nord et l'ouest sont en vogue au détriment du sud, comme l'explique Laetitia Caron, directrice générale de PAP.
5: On fait des études chaque année. La météo va clairement impacter les comportements des Français et souvent va l'impacter. Alors, soit d'une année sur l'autre. En général, par exemple, quand il y a eu un été très chaud, les régions du nord et de l'ouest en tirent les bénéfices sur l'été suivant. Mais ce qu'on observe aussi, c'est que comme il y a beaucoup de réservations de dernière minute, les gens vont être aussi plus attentifs à la météo de mai, de juin, etc. et à ce que ça pourrait impacter sur l'été. Il y a déjà eu des années où le Nord avait progressé comme ça. Là, c'est vraiment quand même particulièrement marqué cette année.
3: Et du côté de la Vendée-Charente et de la Bretagne-Loire-Atlantique, région également très prisée, les locations sont en hausse de 4 à 5% au mois d'août. Attention pendant ce temps aux orages dans le sud-est. 2 départements sont placés en vigilance orange cet après-midi. Les Bouches-du-Rhône dès 14h, puis le Var à partir de 16h. Météo France alerte sur de possibles forts cumuls de pluie autour du golfe du Lion, ainsi qu'une forte activité électrique et de la grêle. Dans le reste de l'actualité, ce drame en Guadeloupe, une explosion dans une distillerie a fait au moins 1 mort et 4 blessés graves hier à Petit-Bourg. 2 des victimes ont leur pronostic vital engagé. Une enquête a été ouverte pour homicide involontaire et blessures involontaires dans le cadre du travail. Au judo, au foot ou à la natation, c'est le moment d'inscrire vos enfants dans des clubs de sport pour la rentrée. De nombreuses familles modestes peuvent bénéficier du passeport, une aide financière de 70 euros qui permet de couvrir tout ou partie des frais d'inscription. Problème, on ne connaît toujours pas les modalités pour les 6-13 ans alors que la rentrée approche. 300 dirigeants de clubs, représentants de fédérations et élus réclament au ministère des Sports de clarifier la situation au plus vite. Nicolas Gomez.
0: Oui, dans une tribune, il juge inacceptable qu'aucune information ne soit transmise sur le dispositif, d'abord supprimé pour les 6-13 ans par le gouvernement Bayrou, puis promis à nouveau à la rentrée par l'actuel ministre des Sports, Marina Ferrari, qui estimait qu'il s'agissait d'une dépense utile, efficace et socialement juste. L'ancienne ministre des Sports, Amélie Oudéa-Castéra, s'est aussi émue de ce retard, assurant que les inscriptions dans les clubs de sport sont 10 à 15% moins importantes chez les foyers modestes, faute de moyens. Le budget du pass sport a été raboté à plusieurs reprises, passant de 100 millions d'euros en 2021 à près de 70 millions d'euros pour 2026.
3: Et le ministère des Sports, de son côté, assure qu'il dévoilera les modalités du passeport dans les prochains jours. Et puis on termine avec un mot de basket, un choix plutôt surprenant en NBA. LeBron James a annoncé qu'il rejoignait les Philadelphia Sixers. À bientôt 42 ans, le King s'engage pour 2 saisons en faveur de la franchise de Pennsylvanie. Voilà pour l'essentiel. Excellente journée à tous.

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4: Cancer, aujourd'hui, Mars s'installe dans votre 7e maison solaire, ce qui donne un coup de fouet à votre existence.
5: Lion, vous avez tout prévu. 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
6: Vierge, aujourd'hui, Mars transite dans votre 5e maison solaire. 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
7: Balance, vous travaillez d'arrache-pied aujourd'hui, quelle endurance!
8: Scorpion, réfléchissez bien à votre stratégie pour parvenir à vos fins. 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

0: Take Me Away avec Tibbs, c'est ce matin et c'est sur Nov Ma Radio.
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0: 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On va retrouver Taylor Swift, on va retrouver Cool and the Gang, ambiance boule à facette façon années 80, c'est juste avant les infos de 9h sur Nov Ma Radio.

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0: week-end, bonnes vacances. Tovlo et Stromae ou encore Grégoire, c'est juste après l'info. Il est 9h. Le flash tout de suite avec Léo Ardourel.
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2: Bonjour à tous, Bison Futé appelle les automobilistes à éviter la Gironde et Biscarrosse en cette journée classée rouge pour les départs en vacances. Les incendies géants dans les Landes et sur le nord du bassin d'Arcachon continuent à progresser dans la nuit. En Gironde, les flammes poussées par le vent se dirigent vers l'est et se rapprochent de Bordeaux. 7 communes de l'agglomération bordelaise ont reçu ordre d'évacuer dans la nuit. Une réunion de crise interministérielle s'est tenue hier soir. Le Premier ministre Sébastien Lecornu a annoncé dans la soirée l'envoi de 500 militaires supplémentaires dans le sud-ouest ainsi que des masques FFP2. Des renforts européens sont également attendus. L'avion militaire A400M équipé d'un kit de lutte contre les incendies sera lui opérationnel à partir du 29 juillet. Des incendies monstres qui n'épargnent pas non plus l'Espagne. Celui de la région de Madrid est au plus fort selon les autorités qui évoquent un feu impossible à éteindre. 63 000 personnes évacuées ou confinées au total autour de la capitale, dont un camping de 5 000 vacanciers. Le Premier ministre espagnol Pedro Sanchez est attendu sur place dans la matinée. Dans le reste de l'actualité, une rencontre entre Donald Trump et Volodymyr Zelensky la semaine prochaine à Washington. Elle devrait avoir lieu mardi selon la Maison-Blanche. Kiev assure avoir des renseignements clairs, affirmant que Moscou prépare pour l'automne une nouvelle vague de mobilisation militaire. Donald Trump qui envisage d'intensifier les bombardements sur l'Iran. La presse américaine rapporte que le président des États-Unis se montrerait de plus en plus frustré par l'enlisement de la situation en Iran. En attendant, le conflit s'élargit dans la région. Ce matin, les rebelles houthis du Yémen revendiquent une attaque contre l'Arabie Saoudite au lendemain de frappes menées par Riyad sur des sites militaires houthis en mer Rouge. Et puis en foot, une légende italienne bientôt sur le banc de la Squadra Azzurra. Selon l'équipe, Andrea Pirlo a trouvé un accord avec la fédération italienne pour devenir le nouveau sélectionneur de l'Italie. Voilà pour l'essentiel. Excellente matinée à tous.

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1: Tovlo et Stromae, pas mal du tout. Et malheureusement, ça n'annonce pas encore pour autant un nouvel album pour Stromae.
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1: Ouais, il multiplie les collaborations, Stromae, et là pour le coup, il s'invite sur le futur album de la chanteuse suédoise Tovlo, Des Fleurs, c'est un tango. Bah oui, c'est en trois temps. 1, 2, 3, 1. Enfin bon, je vais pas vous. Non mais comptez la prochaine fois, on sait jamais, ça peut servir. On va retrouver tout de suite notre rendez-vous avec les bénévoles de Que Choisir Ensemble, ces services qu'on saute tous les week-ends et ce samedi. Sophie Guillet qui nous parle des médicaments jugés inutiles.
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3: Service conso tous les week-ends, c'est avec l'UFC Que Choisir, Vendée, les bénévoles de l'association. Aujourd'hui, Sophie Guillet, vous nous parlez de la liste noire des médicaments inutiles pour 2026.
4: Oui, c'est une liste qui est publiée chaque année par la revue médicale indépendante Prescrire. Une liste de produits de santé jugés sans effet significatif et parfois même plutôt dangereux. Donc en fin d'année 2025, sur la base d'analyses réalisées de manière indépendante, cette revue médicale a identifié trois nouvelles molécules vraiment peu convaincantes. Alors tout d'abord le Veoza, qui est le premier traitement non hormonal de la ménopause et non remboursé. Il agit sur la régulation thermique du corps et est donc censé réduire les bouffées de chaleur associées à la ménopause. En pratique, son efficacité est assez limitée. Lors des essais cliniques, il a permis d'éviter en moyenne 2 à 3 bouffées sur 11 par jour.
3: Mais il est toxique pour le foie et pourrait augmenter donc fortement le risque de cancer de la peau.
4: Et également provoquer des troubles digestifs ou neuropsychiques tels que des insomnies, de l'anxiété, des vertiges. Deuxième médicament visé par la revue Prescrire, le Lifnua. Lui, censé soigner la toux chronique réfractaire ou bien d'origine inexpliquée. Mais l'action de cette molécule est mal démontrée et plutôt limitée. Sur 20 épisodes de toux par heure, un ou deux seulement sont évités. De plus, les essais cliniques n'ont pas mesuré ses effets sur les complications d'une toux chronique, comme les troubles de la continence ou les douleurs thoraciques.
3: Enfin Sophie, troisième médicament visé par la revue Prescrire, le Codrosulfe, nouveau remède autorisé contre l'arthrose.
4: Oui, mais alors il n'a pas prouvé d'efficacité par rapport à un placebo. Et il présente en revanche des risques réels pour les sujets hémophiles, pour les personnes soumises à un régime sans sel, et peut provoquer des troubles cutanés ou digestifs.
3: Merci beaucoup pour cette chronique encore avisée de bons conseils. On retrouve l'UFC Que Choisir Vendée, on le rappelle, à Saint-Jean-de-Monts, 1er et 3e vendredi de mois à France Service l'après-midi, et à Chaland en mairie, 2e et 4e mardi de mois. C'est aussi de 14h à 16h30 les bénévoles présents.
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0: C'est l'hymne de la Coupe du Monde, absolument, Shakira.
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0: Si la Coupe du Monde vous manque déjà, sachez que la prochaine édition se tiendra dans un peu plus de 1400 jours, à savoir du 8 juin au 21 juillet 2030. Et la compétition verra ses matchs répartis sur trois continents carrément. Il y a d'abord trois pays qui organisent la compétition, l'Espagne, le Portugal et le Maroc, ça veut dire deux continents, l'Afrique et l'Europe. Et pour célébrer les 100 ans du premier mondial, trois matchs inauguraux auront lieu en Amérique du Sud les 8 et 9 juin 2030. Au total, 20 stades pour accueillir entre 48 et 64 équipes selon les nouvelles règles de la FIFA. Un mondial XXL en mode 100e anniversaire, ce sera pour la prochaine édition, je vous le rappelle. On va retrouver Murray Head, on va retrouver Manon Lisa aussi, c'est un de mes coups de cœur cette chanson, Le Petit Pêcheur, c'est après le Bloc-Nov.
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2: Le Festival des Belles Notes s'est ouvert hier soir sur l'île de Noirmoutier avec le trio Accorde de Paris et deux nouvelles soirées thématiques. Ce samedi, on va à 19h à la chapelle du Bois de la Chaise pour Les Marins. Une comédienne, Noémie Rosenblatt, dira la mer et les marins sur des musiques de Jean Crasse, compositeur et officier de marine. Demain, 19h en l'église de la Guérinière, la guitare en solo, duo, trio. Elle a été annulée le 12 juillet en raison de la météo. La fête de l'huître est organisée aujourd'hui par la Sofro. On peut venir toute la journée à Fromentin. Vous avez ce soir un repas moule frites. On retrouve des courses hippiques sur l'hippodrome de l'Atlantique à Saint-Jean-de-Mont, on lui a dit le Petit Sochard. Quatre nouvelles réunions programmées, dont une aujourd'hui dans l'après-midi avec une soirée avec DJ à suivre. Prochaine course hippique le dimanche 2 août dès 15h30. Au Perrier ce soir à 21h, projection d'un spectacle La Terre qui meurt, filmé en 1999 à Salertaine devant l'église romane. On peut venir dès 19h dans le marais de la vieille Herse, chemin du Guet au Perrier. L'assaut des bénévoles de Beauvoir organise demain un marché de producteurs et dîner estival, direction les Halles de Beauvoir-sur-Mer. Le vide-grenier annuel organisé par le comité de jumelage de Noirmoutier aura lieu demain, 9h-18h, sur le parking de la Préauduc à Noirmoutier. Stand buvette et petite restauration au profit du séjour culturel et linguistique de 10 jeunes de Lille prévu en octobre 2027.
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0: Metallica avec One Track Mind, c'est sur Nov Ma Radio.
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0: Alors, on aura l'occasion tout à l'heure de retrouver un de nos rendez-vous de l'été, un rendez-vous plutôt sympa, les estivales musicales. Et on ira tout à l'heure faire un petit tour dans l'univers musical de la DJ nantaise, d'où on en reparlera après le top de 10h. 10h les infos, avant ça, Jérémy Frérot ou encore Michael Jackson.

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0: Love Ma Radio avec Sander ou encore Jean-Louis Aubert. Il est temps à nouveau, c'est après l'info, il est 10h. Et à 10h, on s'informe avec Léo Ardourel.
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2: Bonjour à tous. La Gironde placée en vigilance noire pour le risque de feux de forêt, un niveau exceptionnel qui entraîne une série de restrictions alors que l'incendie qui sévit depuis mercredi a pris une ampleur inédite. Plus de 140 000 personnes ont été évacuées, des milliers d'hectares partis en fumée. Le feu poussé par le vent se dirige désormais vers l'agglomération bordelaise où 7 nouvelles communes ont reçu l'ordre d'évacuer dans la nuit. Un air irrespirable également dans les Landes où le feu géant de Biscarrosse est toujours hors de contrôle. Les fumées se ressentent à des kilomètres jusqu'au département voisin du Sud-Ouest. Plusieurs préfectures comme celle de la Corrèze, de la Haute-Vienne ou même du Tarn-et-Garonne disent recevoir ce matin de nombreux appels de personnes inquiètes évoquant des odeurs suspectes. Elles demandent aux habitants de ne composer le 18 que pour signaler des incendies avérés. Dans ce contexte, prudence, si vous prenez la route, journée classée rouge sur toute la France en ce début de week-end de chassé-croisé. Bison Futé appelle les automobilistes à éviter la Gironde et Biscarrosse et à laisser les routes libres pour les secours. Dans le reste de l'actualité, le procureur général de la Cour pénale internationale démis de ses fonctions. Karim Khan est visé par des accusations d'agression sexuelle, des accusations portées par une membre de son équipe et qu'il rejette. L'ambassadrice de France, convoquée par le ministère tunisien des Affaires étrangères, Tunis, reproche à Paris la diffusion par une chaîne publique française d'un entretien avec une personne recherchée par la justice tunisienne. Le ministère n'a pas clairement identifié la chaîne, mais ce serait a priori France 24 qui serait visée suite à la diffusion d'un entretien avec l'ancien président tunisien Moncef Marzouki. Et puis, l'étape reine du Tour de France ce samedi. Les coureurs vont de nouveau gravir l'Alpe d'Huez à la veille de l'arrivée sur les Champs-Élysées. 5600 mètres de dénivelé positif avec trois cols hors catégorie. Au programme, notamment le Glandon, le Galibier et le col de Sarène. Le départ sera donné en fin de matinée du Bourdoisan. Très bonne journée à tous.
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0: Nov Ma Radio, on écoutait Somber, c'est Undressed.
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0: Alors, cet été, on a une toute nouvelle rubrique, les estivales musicales. Rendez-vous tous les samedis, tous les dimanches de l'été à 10h10. Et aujourd'hui, on va faire la connaissance de la DJ nantaise Dou. On la retrouve au pique-nique électro du Davio demain soir, d'ailleurs, demain dimanche, à partir de 20h. On fait connaissance avec elle maintenant.
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3: Un pique-nique électro, Davio, ça vous dit ? Oui, oui, un pique-nique accompagné de musique électro en plein milieu du marais. Ça se passe demain soir et on retrouve notamment la DJ nantaise Dou.
4: Je suis DJ au sein du collectif Fast et Furieuse et cofondatrice du collectif.
3: Marquée par son passage à Radio Prune à Nantes en tant que directrice, aujourd'hui DJ dans le collectif féministe et musical Fast and Furieuse avec d'anciennes collègues de la radio, ce sont deux expériences qui l'ont aidée à créer son univers.
4: Je suis ce qu'on appelle multi. J'aime bien partir de la funk où j'ai des grosses affinités avec les années 80, les musiques de mes parents et des choses beaucoup plus modernes, tout ce qu'on peut jouer en club, ce genre de musique. Et je rejoins les filles autour de la famille de la basse musique.
3: Inspiré par exemple d'Aino Corrie.

0: l'énergie du morceau. C'est très actif comme morceau.
1: Mais attention, musique active, ça veut pas dire hyper rapide. Au contraire, Dou prend le temps. Ce qui l'intéresse, c'est peut-être plus les changements d'ambiance. Le but, c'est de faire danser.
0: Bah ouais, danser, sourire un peu, qu'il y ait des gens, bah voilà, que ça les fasse rigoler, la transition que j'ai faite, parce qu'ils s'attendaient pas à la suite.
1: Et alors la musique de Dou, c'est aussi une inspiration au jour le jour. Alors c'est sûr que demain soir au Davio, ce sera un set unique pour mettre en valeur un lieu unique.
0: Retranscrire du physique avec de la musique, c'est pas forcément quelque chose de très intuitif, mais ouais, en tout cas sur l'introduction du set, il y aura quelque chose de dédié au lieu.
1: Et alors que dans le même temps, jouer au Davio, c'est aussi un défi technique pour la DJ.
0: C'est des choses où je me demande comment faire aussi, bah voilà, va y avoir de la festivité, faut faire attention aux fréquences, quoi. Bon bah ça, on sera accompagné par les techniciens, mais ne pas déranger aussi les animaux qui sont sur place.
1: En tout cas, la soirée promet une ambiance électrique entourée de marées et de boules à facettes, un mélange unique, étrange. Le pique-nique électro du Davio, ça se passe avec Dou demain soir à partir de 20h.

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0: Booster, c'est Rizza et c'est sur Nov Ma Radio.
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0: Alors, vous vous souvenez du film La La Land ? On va en reparler dans les prochaines minutes parce qu'une réédition est programmée à l'occasion du 10e anniversaire de la sortie du film. Un film qui a connu un bilan totalement exceptionnel. On va en reparler, restez avec moi. Pour l'heure, je vais venir Génération Goldman, Skip the Use ou encore Temper City avec Self Aware, c'est juste après le bloc Nov.
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2: Des rendez-vous attendus dans le Nord-Ouest Vendée, le festival de l'île Chauvet, comédie musicale, humour, concert, c'est dès lundi avec l'apéro-concert, lundi et mardi soir, 19h30, il reste des places pour Vendée Globetrotters. Le jeudi 30, le vendredi 31 juillet, Sister Act, amen, comédie musicale évidemment, à suivre la semaine suivante, Jeanne de Belleville, comédie musicale inédite, La Lionne Sanglante, et vous aurez un show lyrico-comique, soyons pas trop sérieux le 4 août, les soirées Michel Sardou sont elles complètes. À Saint-Jean-de-Mont, mardi, double dose de spectacle avec notamment la déferlante. À 21h30, ne ratez pas Monique et son projet Coin. Un trio d'acrobates bluffants. Et à 22h15, ambiance aussi circassienne avec Comme toi tu me veux de La Fauvette. C'est gratuit, double spectacle Square Albert Pommier. Lundi, la programmation Unisson de l'île aux artisans va vous enchanter à partir de 16h toute la soirée à Salertaine avec des spectacles familiaux, musique, spectacle de rue, déambulation et évidemment vos artisans présents pour vous montrer leur création. C'est à Salertaine, un rendez-vous incontournable de l'été.
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0: Dis-moi, ou avec Ota, on écoutait ici Julien Lib et c'est sur Nov, ma radio.
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0: Alors, souvenez-vous de La La Land.
2: Je l'admets, j'ai été un peu brutal.
3: Brutal.
2: D'accord, un vrai con. J'aurai mon propre club. On pourra jouer tout ce qu'on voudra, quand on voudra.
0: Oh, c'est magique, La La Land fête ses 10 ans cette année. Pour l'occasion, le film de Damien Chazelle ressort le mois prochain, le 16 août, et pour la première fois en Dolby Vision HDR et en Dolby Atmos. Le classique porté par Emma Stone et Ryan Gosling, couronné de 6 Oscars, fort de 504 millions de dollars au box-office mondial, revient sur grand écran et l'affiche reçoit une correction. Il paraît que ça fait 10 ans qu'il se plaint. Ryan Gosling trouvait que la position de sa main sur l'affiche tenue à plat tuait l'énergie de l'affiche, tuait l'énergie de la scène. Donc, les photoshoppers ont retouché l'image pour faire plaisir à Ryan Gosling à l'occasion de cette ressortie. 10e anniversaire, je vous le rappelle, ce sera le 16 août prochain dans les salles. Nous, on s'en va retrouver les infos dans les prochaines minutes sur Nov. C'est à 11h. Avant ça, il y aura Chaim ou encore Riviera.

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1: 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Bon, maintenant je vous ai tout dit, il ne me reste plus qu'à replonger.
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0: radio avec Jack Savoretti et Mika avec téléphone également. Tout de suite le flash, il est 11h. Et on s'informe avec Léo Ardourel.
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2: Bonjour à tous, les incendies XXL en Nouvelle-Aquitaine ont déjà entraîné l'évacuation d'au moins 141 000 personnes depuis mercredi soir, 110 000 en Gironde, où les flammes se dirigent désormais vers l'agglomération bordelaise. À l'issue d'une cellule interministérielle de crise, Sébastien Lecornu a annoncé hier soir l'envoi de renforts militaires sur place. Le Premier ministre a aussi demandé aux armées de faire opérer dès aujourd'hui l'A400M. Cet avion militaire est capable d'embarquer 20 tonnes de produits retardants, soit l'équivalent de 2 Dash ou de 3 Canadair. Et en ce début de week-end, de grands départs en vacances classés rouge, Bison Futé demande de son côté aux automobilistes d'éviter de traverser la Gironde et Biscarrosse. Les voyages en train dans les zones incendiées peuvent aussi être reportés ou annulés sans frais, annonce ce matin le ministre des Transports, Philippe Tabarot. Dans le Var aussi, les pompiers continuent de lutter contre un gros incendie. Le feu dans la montagne du Gros Bessillon a parcouru 3250 hectares depuis mardi. Les pompiers comptent sur la pluie, attendue en fin de journée, qui pourrait faciliter leur travail. Le Var, mais aussi les Bouches-du-Rhône, sont placés dès cet après-midi en alerte orange aux orages. Dans l'actualité également, Donald Trump envisage d'intensifier les bombardements sur l'Iran. La presse américaine rapporte que le président des États-Unis se montrerait de plus en plus frustré par l'enlisement de la situation. En attendant, le conflit s'élargit dans la région. Ce matin, les rebelles houthis du Yémen revendiquent une attaque contre l'Arabie Saoudite. Une stagiaire de l'OTAN arrêtée par la police belge après des soupçons d'espionnage. Il s'agit d'une ressortissante canadienne d'origine chinoise et qui travaillait au quartier général stratégique des puissants alliés en Europe de l'OTAN à Mons. La suspecte a été placée sous mandat d'arrêt. Et puis, un choix plutôt surprenant en NBA. En fin de contrat chez les Lakers, LeBron James rejoint les Philadelphia Sixers. À bientôt 42 ans, le King s'engage pour 2 saisons avec la franchise de Pennsylvanie. Très bonne journée à tous.
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0: Jacques Savoretti et Mika sur Novma Radio.
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0: On écoute ici Yaos and Love, l'été avec Novma Radio. 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Pour jouer, un petit tour sur le Facebook de Novma Radio, faites-le demain. Maintenant, il y a Pierre Demar qui arrive, je vois venir également Imagine Dragons, l'été avec Novma Radio, l'occasion de retrouver Dizzy aussi.

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0: The Boza avec Magnétique, c'est sur Nova Ma Radio. Nova Radio, dans un tout petit instant, un groupe allemand avec un nom bien français. Imaginez directement des aventures de Lemmy Cochon, Alphaville, Forever Young dans les prochaines minutes. Il y aura Sia, on va retrouver le nouveau Mylène Farmer également, la chanson qui annonce un nouvel album, si tout va bien, pour l'automne. C'est à qui le tour? C'est ce qu'on écoute juste après le Bloc Nova.
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2: Un week-end très animé sur le nord-ouest vendée avec déjà ce soir la fameuse Niolaï, randonnée semi-nocturne, VTT, pédestre. On part de Bois-de-Séné. On peut s'inscrire sur place. Un repas est inclus. Vous aurez des animations musicales à l'arrivée. Rendez-vous à partir de 18h jusqu'à 20h à la Motte Féodale. Et ensuite, à votre rythme, à rendez-vous Nov Ma Radio. À Explora Park à Saint-Jean-de-Mont, vous avez tout l'été des concerts sous les branches. Et ce soir, c'est du groove avec le groupe Dissidence. Un vide-grenier de l'été est annoncé demain à Barbâtre, place du marché. Rendez-vous de 9h à 18h. Tous ce week-end, on joue à Saint-Jean-de-Mont, tournée estivale du Summer Games Tour, avec une dizaine de marques majeures du secteur jeux et jouets qui sont présentes. À Saint-Gervais, vous avez demain la fête folklorique proposée par l'OGEC de Notre-Dame de Bordevert. Entrée gratuite au Haras des Prennes dès 14h et plein d'animations dans la journée. En soirée, concert avec Obo et Mia, variété française. DJ Oliver sera aussi présent dès 22h et vous avez un dîner champêtre. Grand temps fort demain à la Barre de Mont, c'est la fête du Pont Neuf. On peut visiter les vedettes de la SNSM, hommage aux disparus évidemment. Balade en bateau, concours de godille, expo, espace jeux et concerts. On vient dès 11h demain matin pour la cérémonie. À midi, restauration jusqu'à 20h et vous avez espace jeux, château gonflable, jeux en bois avec les jeux de mode. La musique, c'est avec les vieux gréments et Grumpy au chip. Et le concours de Gaudi, ce sera à 16h30.
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0: ne sais pas. Bah, des fois, on se pose des questions, en effet.
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0: On écoutait Joyce Jonathan sur Novma Radio. Passez un excellent week-end avec nous. Passez le plus bon des étés avec Novma Radio. Dans quelques instants, un point sur l'actualité. C'est à midi précise, juste avant une belle collaboration. La nouveauté signée Zaoui et Stéphane. C'est plutôt bien ficelé. Ça s'appelle Love Noir, j'aussi. Ça aussi, c'est une nouveauté d'ailleurs. Super High avec Anywhere With You sur Novma Radio.

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0: Bon, je vous quitte ici, mais je reviens, c'est promis, demain matin à partir de 8h. Bon week-end chez nous, il est midi. Et on s'informe à midi avec Lynn Baudrier. Bonjour Lynn.
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2: Bonjour à tous. Au grand feu, les grands moyens. Sébastien Lecornu demande le déploiement de l'A400M dès cet après-midi en Gironde. Cet avion militaire va pouvoir embarquer 20 tonnes de produits retardants, soit l'équivalent de 2 Dash ou de 3 Canadair. De quoi venir en aide aux milliers de sapeurs-pompiers qui tentent de maîtriser la propagation des flammes. Entre 30 et 40 000 hectares touchés aux abords du bassin d'Arcachon. Emmanuel Macron, lui, demande l'acheminement d'1,5 million de masques FFP2. Cet incendie hors norme a déjà provoqué l'évacuation d'au moins 140 000 personnes en Gironde et dans les Landes. 7 communes de l'agglomération de Bordeaux vont l'être de manière préventive ce samedi, a annoncé la préfète du département, Sophie Brocas. Et en réponse, des gestes de solidarité de la part des agriculteurs qui viennent en aide aux pompiers en transportant l'eau dans leurs tracteurs, ou des Girondins de Bordeaux qui organisent aujourd'hui une collecte de denrées redistribuées aux évacués. Le local de l'association situé à Bordeaux est ouvert jusqu'à 19h pour recevoir vos dons. La France n'est pas la seule touchée par les incendies. L'Espagne aussi brûle. 63 000 personnes évacuées. Le Premier ministre Pedro Sanchez est en déplacement dans les zones sinistrées. Il compte sur une baisse des températures ce week-end pour apaiser les flammes. Le vent, lui, reste instable. En ce premier week-end de chassés croisés, bisons futés, voies rouges sur tout le territoire dans le sens des départs. L'axe le plus encombré est l'A7 en Isère, puis l'A9 dans le Gard. Les routes qui filent vers l'ouest sont également largement empruntées. Bison Futé demande aux automobilistes d'éviter de traverser la Gironde et Biscarrosse. Depuis ce matin, 640 km de bouchons ont été enregistrés. Et puis l'avant-dernière étape du Tour de France, c'est parti du Bourdoisan pour les coureurs qui vont gravir de mythiques cols dans cette 20e étape, la plus difficile dans l'histoire du Tour depuis 1926, avec notamment l'ascension de l'Alpe d'Huez pour la deuxième fois. Hier, c'est le Slovène maillot jaune Tadej Pogacar qui s'est imposé juste devant le Français Lenny Martinez. Bonne journée à tous.

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1: La météo pour ce samedi, nous sommes aujourd'hui le 25 juillet avec du soleil aujourd'hui, des températures estivales 28 à 29 en moyenne. Demain dimanche, un ciel perturbé, perturbation effectivement en cours pour demain dans la journée. Avec des nuages, des risques d'averses, chute des températures demain pour les maxis aux alentours des 23-24 degrés. Les horaires démarrés aujourd'hui, samedi, le coefficient 40 avec une pleine mer dans l'après-midi à 15h04.
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profiter chaque semaine d'un spectacle gratuit. Ce 29 juillet, c'est Yeka de la compagnie La Frappée, un des coups de cœur de la programmation de la ville. Une chanteuse exceptionnelle, une danseuse de claquettes, des musiciens communicatifs pour des sons afro-électro. La suite, on en reparlera, les Quetzels, la compagnie Cylimbock ou encore le duo Ferdinand. Et on rappelle, chaque mercredi, des commerçants locaux proposent bar et restauration. Cette semaine, Fresh Ball, Sabaigne et la Brasserie Plume.

présence du comédien et réalisateur Bertrand Escla. Il vient mercredi à 21h au cinéma Le Mimosa pour le film de la Comédie Française qu'il a co-réalisé avec Martin Darando, un bijou de drôlerie sur l'institution théâtrale française. Séance à 21h, échange avec le public annoncé. On le retrouve jeudi, toujours dans le cadre du festival 7e Rempart, pour la soirée ciné plein air dans la cour du Château de Noirmoutier. 19h, les food trucks. 21h, présentation du film Jumeaux, mais pas trop, avec Bertrand Escla et Ahmed Silla. Quiz, échange avec le public en compagnie du journaliste Aurélien Rapatel. 22h, le film sera projeté. Pensez à vos chaises pliantes et couvertures. C'est gratuit.

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2: 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Bon, maintenant je vous ai tout dit, il ne me reste plus qu'à replonger.

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1: Bonjour à toutes et à tous. Un triste record battu. L'année 2026 devient celle avec le plus de surface brûlée, mesurée en France par les satellites européens. Près de 98 000 hectares partis en fumée depuis le début de l'année, selon Laurent Nunez. C'est bien plus qu'en 2022. En Gironde, les flammes de l'énorme incendie se dirigent désormais vers l'agglomération bordelaise. Ce matin, la préfète du département a annoncé l'évacuation préventive de 7 communes de la métropole. Au total, près de 200 000 personnes évacuées depuis mercredi soir en Gironde et dans les Landes. Et les odeurs de fumée sont perceptibles jusqu'en Corrèze, dans le Lot, l'Allier et la Creuse. Les préfectures demandent aux habitants de ne pas contacter les pompiers s'ils ne perçoivent qu'une odeur, sans voir de départ de feu ni de fumée visible. Dans le Var aussi, les pompiers luttent contre les flammes. Le feu a parcouru près de 3000 hectares depuis mardi. Les pompiers comptent sur la pluie attendue en fin de journée qui pourrait faciliter leur travail. Le Var, mais aussi les Bouches-du-Rhône, sont placés dès cet après-midi en alerte orange aux orages. L'actualité, c'est aussi un surveillant de collège mis en examen pour viol et agression sexuelle sur 2 élèves de son établissement dans le Pas-de-Calais. Selon le parquet de Béthune, les faits se seraient déroulés entre septembre 2025 et juin 2026. L'accusé, âgé de 24 ans, a été placé sous contrôle judiciaire. Le rectorat l'avait déjà suspendu fin mai. En Inde, le ministre de l'Éducation démissionne. Il plie sous la pression des étudiants qui manifestent depuis mai contre les fraudes enregistrées aux examens universitaires. Premier mouvement de contestation depuis la réélection du Premier ministre Narendra Modi en 2024. Et puis, 6 médinas des Comores, désormais inscrites au patrimoine mondial de l'UNESCO. Ces cités-états ont été construites pour certaines dès le XIIe siècle, le long des routes commerciales de l'océan Indien. Ces vieilles villes, ceinturées par des murailles, sont les premiers sites des Comores à intégrer la liste de l'UNESCO, qui regroupe près de 1200 sites. Voilà pour l'info. Bonne journée à tous. 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

Le club de l'USM Football organise à Beauvoir-sur-Mer deux matchs amicaux samedi prochain, le 1er août, avec les équipes du VFC La Roche et du FC Nantes. Match déjà à 15h entre leurs U17 nationaux. Et à 17h30, l'équipe de Ligue 3 de La Roche affronte celle de N2 de Nantes, entraînée par un ex-joueur pro, Stéphane Ziani. L'entrée est gratuite, c'est au stade des Étangs à Beauvoir, avec une organisation au profit de l'association Le Relais SLA Charcot-Vendée.

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soirée électro en vue avec le Martin Club 6e édition à l'Épine auprès des Oies. Cette année, il y aura 6 dates, une de plus. Le festival s'ouvre samedi 1er août avec Ascendant Vierge pour un hybride set. Le même soir, Swing Paul qui va ravir les amoureux d'électro. À suivre, Kungs le vendredi 7 août, Fol Amour le samedi 8, Purple Disco Machine le vendredi 14 et entre temps, Breakbot et Irfan, Dabble et Bel Air le mercredi 12. On rappelle qu'Offenbach sera de la partie le 15 août pour clôturer l'événement. Toutes les infos sur le site du Martin Club.

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L'association des jeunes agriculteurs Chalangois Pays de Mont annonce un rendez-vous samedi 1er août, un concours de labour cantonal. Ce sera sur la commune de Salertaine, au lieu dit les Bouchots, avec les jeunes agriculteurs. Rendez-vous à midi, une vingtaine de participants annoncés au concours et une journée conviviale, festive, buvette, restauration, expo de matériel et démonstration de matériel, animation aussi pour petits et grands.

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à l'unisson. Ce lundi, avec l'île aux artisans, le comité festif Sélertainois lance la 4e édition de Festi-Night in Sertain. Ce sera les lundis 3 et 10 août, deux soirées d'été conviviales, familiales, programmation éclectique. Par exemple, le 3 août, on rit avec Tripote et moi, animation musicale et sketch en déambulation. Les fils de Juno joueront deux fois place de l'église, ambiance country folk normande. Il y aura aussi du jazz manouche avec le groupe Mazingo, de l'accordéon et synthé avec Sans Façon et le grand orchestre de l'orchestre All Access de 21h à minuit à l'espace des Termes pour des variétés françaises et internationales. Et pendant ces soirées, on retrouve les jeux de mots, du hautbois, du palais, un bar magique, un joueur de handpan au jardin de Vaulieu, restauration rapide, etc. Venez dès 18h pour les premiers lives.

week-end avec Nov. Il est 15h. Tout de suite, Rihanna, suivi de Feu Chatterton et Temper City.

0: Self-Aware, c'était Temper City sur Nov.
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0: Bon, bah, tout va bien. Ok, le week-end dans le nord-ouest Vendée. Et puis partout, bien sûr, hein, vous êtes avec nous. 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C'est gratuit, les enceintes connectées et évidemment notre site novmaradio.fr. Bon week-end, bonnes vacances, en musique, les infos. Ah bah, il y a plein de belles choses qui se passent ce week-end. On vous dit tout à l'heure, notamment le prochain bloc Nov à 15h30. Et on n'oublie pas les cadeaux, on en reparle dans quelques minutes. Musique avec tout à l'heure un grand souvenir des années vinyles. Stand By Me, on a Neika, on a Gims. Et voici, écoutez, sur Nov, le tout dernier Feu Chatterton. Ça s'appelle Ce qu'on devient.

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0: Safety, c'est sympa, c'était Brooke Combe.
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0: Uniquement sur Nove, justement pour cet été, la chanteuse qui nous vient tout droit d'Écosse. Bientôt un grand souvenir, un classique, hein. Le film Flashdance, plein de souvenirs, c'était en 83, la BO avec Irene Cara, What the Feeling, ça arrive dans quelques minutes, Tame Impala, Mickey et Muse, le retour du grand groupe britannique avec toujours le chanteur, bien sûr, Matthew Bellamy. Muse après le bloc Nove, à écouter sur Nove.
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2: Des rendez-vous attendus dans le Nord-Ouest Vendée, le festival de Lille Chauvet, comédie musicale, humour, concert, c'est dès lundi. Avec l'apéro-concert, lundi et mardi soir, 19h30, il reste des places pour Vendée Globetrotters. Le jeudi 30, le vendredi 31 juillet, Sister Act, amen, comédie musicale évidemment. À suivre la semaine suivante, Jeanne de Belleville, comédie musicale inédite, La Lionne Sanglante. Et vous aurez un show lyrico-comique, Soyons pas trop sérieux, le 4 août. Les soirées Michel Sardou sont, elles, complètes. À Saint-Jean-de-Mont, mardi, double dose de spectacle avec notamment La Déferlante. À 21h30, ne ratez pas Monique et son projet Coin. Un trio d'acrobates bluffants. Et à 22h15, ambiance aussi circassienne avec Comme toi tu me veux de La Fauvette. C'est gratuit, double spectacle Square Albert Pommier. Lundi, la programmation Unisson de l'île aux artisans va vous enchanter à partir de 16h toute la soirée à Salertaine avec des spectacles familiaux, musique, spectacle de rue, déambulation et évidemment vos artisans présents pour vous montrer leur création. C'est à Salertaine, un rendez-vous incontournable de l'été.
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0: Tame Impala sur Nov.
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0: Bon, le rendez-vous était prévu le 12 juillet, annulé à cause de la canicule. Oui, je vous parle de la fête de l'huître qui est reportée à aujourd'hui samedi. Allez-y, hein, c'est du côté donc de Fromentine avec la Sofro. Il y a plein de rendez-vous, plein d'animations, avec notamment cet après-midi la course des baignoires pour ce rendez-vous du côté donc de Fromentine. Aujourd'hui samedi, la fête de l'huître. Tout à l'heure les infos, bon week-end avec nous. Julien Libre au programme, Madonna, Sabrina Carpenter. Et puis là tout de suite, le son de l'été, nouveauté, écoutez. C'est génial, mais vraiment, pour l'été, c'est uniquement sur Nov. Elle s'appelle Benny Blanco, tout de suite, écoutez, découvrez.

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5: 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Bon, maintenant je vous ai tout dit, il ne me reste plus qu'à replonger.
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0: Madonna sur Neuve avec Sabrina Carpenter. À 16h les infos, Lynn Baudrier avant d'écouter Shakira Dai Dai. Et dans 2 minutes, Mickey 3D et Respire.
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2: Bonjour à tous. L'Europe se tient aux côtés de la France. Déclaration d'Ursula von der Leyen sur X. La présidente de la Commission européenne annonce que 5 avions et 2 hélicoptères de la flotte européenne sont déployés dans le sud-ouest, en plus du A400M déjà en action en Gironde. 4 avions européens sont également envoyés en Espagne, où les flammes ravagent la région centrale du pays. La Gironde, les Landes et le Var, 3 zones qui brûlent malgré les efforts des pompiers pour fixer les incendies. Et un triste record battu, l'année 2026 devient celle avec le plus de surfaces brûlées, mesurée en France par les satellites européens. Près de 98 000 hectares partis en fumée depuis le début de l'année, selon Laurent Nunez. Au total, près de 200 000 personnes évacuées depuis mercredi soir dans les départements de la Gironde et des Landes. Et les odeurs de fumée sont perceptibles jusqu'en Corrèze, dans le Lot, l'Allier et la Creuse. Les préfectures demandent aux habitants de ne pas contacter les pompiers s'ils ne perçoivent qu'une odeur, sans voir de départ de feu ni de fumée visible. Dans l'actualité également, Donald Trump envisage d'intensifier les bombardements sur l'Iran. La presse américaine rapporte que le président des États-Unis se montrerait de plus en plus frustré par l'enlisement de la situation. En attendant, le conflit s'élargit dans la région. Ce matin, les rebelles Houthis du Yémen ont revendiqué une attaque contre l'Arabie Saoudite au lendemain de frappes menées par Riyad sur des sites militaires Houthis en mer Rouge. En Inde, le ministre de l'Éducation démissionne. Il plie sous la pression des étudiants qui manifestent depuis mai contre les fraudes enregistrées aux examens universitaires. Premier mouvement de contestation depuis la réélection du Premier ministre Narendra Modi en 2024. Et puis en tennis, le Français Quentin Alice remporte son premier tournoi ATP en Autriche. Il bat le Kazakh Alexander Bublik 2-7-0. Deux autres Français s'affrontent ce soir au Portugal, Luca Vanaché et Hugo Gaston, pour une place en finale. Bon après-midi à tous.
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0: Dai Dai et Shakira sur Nov.
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0: 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La suite avec tout à l'heure Eruption, Souvenir Disco. On a Vanessa Paradis, Tom O'Dell avec Another Love. Et puis le tout dernier Oshi maintenant sur Nov. C'est Pleurer en dansant.

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0: Ok, KO, Superbus sur Neuf avec le groupe Kyo. Bon week-end, on salue évidemment celles et ceux qui bossent. Courage, courage, samedi après-midi, bonjour à tous les commerçants fidèles à Neuf. Dans le nord-ouest Vendée, la suite avec le souvenir, direction les années 90. Vous allez réécouter le titre de La Soul. Tout à l'heure, Jérémy Frérot et Christophe Willem fait son retour. Système, l'album sortira à l'automne, bientôt. Christophe Willem, mais tout d'abord les infos, les blocs Neuf. Bon week-end.
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2: Un week-end très animé sur le nord-ouest Vendée avec déjà ce soir la fameuse Niolaï, randonnée semi-nocturne, VTT, pédestre. On part de Bois-de-Séné. On peut s'inscrire sur place. Un repas est inclus. Vous aurez des animations musicales à l'arrivée. Rendez-vous à partir de 18h jusqu'à 20h à la Motte Féodale. Et ensuite, à votre rythme, un rendez-vous Neuf Ma Radio. À Explora Park à Saint-Jean-de-Mont, vous avez tout l'été des concerts sous les branches. Et ce soir, c'est du groove avec le groupe Dissidence. Un vide-grenier de l'été est annoncé. C'est demain à Barbâtre, place du marché. Rendez-vous de 9h à 18h. Tous ce week-end, on joue à Saint-Jean-de-Mont, tournée estivale du Summer Games Tour, avec une dizaine de marques majeures du secteur jeux et jouets qui sont présentes. À Saint-Gervais, vous avez demain la fête folklorique proposée par l'OGEC de Notre-Dame de Bordevert. Entrée gratuite au Haras des Prennes dès 14h et plein d'animations dans la journée. En soirée, concert avec Obo et Mia, variété française. DJ Oliver sera aussi présent dès 22h et vous avez un dîner champêtre. Grand temps fort demain à la Barre de Mont, c'est la fête du Pont Neuf. On peut visiter les vedettes de la SNSM, hommage aux disparus évidemment. Balade en bateau, concours de godille, expo, espace jeux et concerts. On vient dès 11h demain matin pour la cérémonie. À midi, restauration jusqu'à 20h. Et vous avez espace jeux, château gonflable, jeux en bois avec les jeux de mode. La musique, c'est avec les vieux gréments et Grumpy O'Ship. Et le concours de godille, ce sera à 16h30.
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0: Jérémy Frérot sur Nov.
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0: Et c'est pour demain, demain, dimanche, et oui, au cœur de votre week-end. Demain, très belle idée de sortie à la Barre de Mont avec la fête du Pont-Neuf. Plein de rendez-vous, plein d'animations tout au long de la journée, notamment les courses de baignoire, festival de théâtre au programme. Comme chaque année, la fête du Pont-Neuf est organisée par les Amis du Pont-Neuf avec la SNSM de Fromentine et bien évidemment la commune. Demain, dimanche. L'info revient dans quelques minutes à 17h. Juste avant, vous allez écouter le tout dernier Alex Warren. Ça s'appelle Passenger. On a Suzanne et voici, rappelez-vous, Begin. C'est l'ambiance avec Medcon sur Nov.

0: Champagne et Suzanne. Bientôt Grand Corps Malade en duo avec Stilton, Teddy Swims et Texas et Charline Spitelui dans 2 minutes à 17h l'info.
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2: Bonsoir à tous. Le feu est désormais à 20 km de Bordeaux. 32 700 hectares ont brûlé déjà en Gironde. Dash, Canadair, avions militaires A400M, renforts européens. Tous les moyens aériens sont mobilisés, tout comme les 750 pompiers girondins qui peinent à ralentir la progression des flammes. Des renforts sont arrivés sur place, dont une centaine de pompiers parisiens. Et cette mobilisation exceptionnelle ne permet plus d'assurer le passage du Tour de France prévu dans les Yvelines. D'après un communiqué de la préfecture de police et de l'équipe organisatrice, elle a été raccourcie. Le parcours fera 90 km au lieu de 133 prévus initialement. En parallèle, une réunion de crise s'est tenue à l'état-major des armées en présence de la ministre Catherine Vautrin et d'Alice Ruffeau. Le déploiement de 1500 militaires a été décidé. Ils prendront dès ce soir la route des zones touchées par les incendies. Parmi eux, 11 équipes médicales. Ces renforts auront notamment pour mission d'appuyer l'évacuation des populations. 200 000 personnes déjà évacuées en Gironde et dans les Landes. Dans le reste de l'actualité, du nouveau dans cette affaire d'alerte à l'attentat près d'une synagogue à Sarcelles. Le parquet national antiterroriste annonce que 6 hommes ont été déférés ce samedi. Leur mise en examen est requise. Ils sont suspectés d'avoir fourni les armes retrouvées dans le véhicule garé près de l'édifice religieux. L'enquête se poursuit, notamment pour déterminer ou non la nature terroriste des infractions. Vous la connaissiez peut-être pour son titre « La Parisienne ». La chanteuse et pianiste Marie-Paule Bell est décédée. Elle s'est éteinte à Neuilly-sur-Seine à l'âge de 80 ans, des suites d'un cancer dont elle ne s'est jamais cachée. Et puis c'était l'étape reine de ce Tour de France, la 20e. Et elle n'a pas déçu cet après-midi dans les Alpes. 5450 mètres de dénivelé positif avalé par les coureurs. Et c'est l'équatorien Richard Carapaz qui a levé les bras à l'Alpe d'Huez. Tadej Pogacar, lui, a conservé son maillot jaune. Il va remporter son 5e Tour de France. Voilà pour l'info. Bonne fin de journée à tous.
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0: Grand Corps Malade sur Nov en duo avec Stilto.
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0: Bel été, bonnes vacances, merci d'être avec nous. Et puis n'oubliez pas, tous les jours, tout l'été, il y a tout plein de spectacles, des arts de rue, avec plein d'artistes, et c'est gratuit, la déferlante d'été. Vous avez toutes les infos, la programmation vous attend, c'est simple, vous allez sur le site de la déferlante d'été, ladéferlante.com. Le bloc Nov en préparation, ça c'est pour tout à l'heure. Très vite, souvenir de Jeannette avec les années vinyles. Porky était basse, on a Mylène Farmer, Somber et Teddy Swims sur Nov.

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0: The Bossa sur Nova pour l'été avec ce titre magnétique. Ça donne envie de faire la fête, justement, ce soir. Bah, faites la fête avec nous et avec DJ Steve Schivo. C'est tous les week-ends, tout à l'heure top départ pour un nouveau mix Nova. Ce sera à partir de minuit. Les années 90, c'est en préparation avec Cher. On a Julien Lib, tout à l'heure le tout dernier Sia et Charlotte Cardin au programme. Et le programme pour vos sorties ce week-end maintenant avec Emma, c'est le Bloc Nova.
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2: Le Festival des Belles Notes s'est ouvert hier soir sur l'île de Noirmoutier avec le trio Accorde de Paris et deux nouvelles soirées thématiques. Ce samedi, on va à 19h à la chapelle du Bois de la Chaise pour Les Marins. Une comédienne, Noémie Rosenblatt, dira la mer et les marins sur des musiques de Jean Crasse, compositeur et officier de marine. Demain, 19h en l'église de la Guérinière, la guitare en solo, duo, trio. Elle a été annulée le 12 juillet en raison de la météo. La fête de l'huître est organisée aujourd'hui par la Sofro. On peut venir toute la journée à Fromentine, vous avez ce soir un repas moule frites. On retrouve des courses hippiques sur l'hippodrome de l'Atlantique à Saint-Jean-de-Mont. On lui a dit le petit Sochard. Quatre nouvelles réunions programmées, dont une aujourd'hui dans l'après-midi avec une soirée avec DJ à suivre. Prochaine course hippique le dimanche 2 août dès 15h30. Au Perrier ce soir à 21h, projection d'un spectacle La Terre qui meurt, filmé en 1999 à Salerten devant l'église romane. On peut venir dès 19h dans le marais de la vieille Herse. Chemin du Guet au Perrier. L'assaut des bénévoles de Beauvoir organise demain un marché de producteurs et dîner estival direction les Halles de Beauvoir-sur-Mer. Le vide-grenier annuel organisé par le comité de jumelage de Noirmoutier aura lieu demain 9h-18h sur le parking de la Préauduc à Noirmoutier. Stand buvette et petite restauration au profit du séjour culturel et linguistique de 10 jeunes de Lille prévu en octobre 2027.
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Awake Tonight, c'était Sia sur Nov. Demain dimanche, du côté de Beauvoir-sur-Mer, il y a le retour du marché de producteurs et puis également la soirée gourmande. Demain donc 26 juillet à partir de 17h avec le dîner qui sera proposé à 19h, le tout organisé par l'Association des bénévoles, l'édition 2026, qui met à l'honneur le terroir vendéen réunissant une dizaine de producteurs locaux et puis également un stand autour de la Ligue contre le cancer. Si ça vous dit, c'est pour demain donc à Beauvoir-sur-Mer, à nouveau une très très belle idée de sortie. Avec Nov, tout en musique, à vos hits. Avant les infos, Jack Savoriti et Mika, on a Bruno Mars, c'est le nouveau, et puis également le retour de Marc Lavoine. Tout nouveau titre, écoutez, il est en duo avec Patrick Fiori. Nouveauté Nov et ça s'appelle Occupé.

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0: Jacques Savoretti et Mika sur Neuf. À 18h, les infos, Lynn Baudrier. Ensuite, place à David Guetta, Jennifer Lopez et M.
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2: Bonsoir à tous. La Gironde placée en vigilance noire pour le risque de feu de forêt, un phénomène inédit. L'incendie n'est toujours pas fixé. Il progresse en direction de Lacanau et de Bordeaux. Il a déjà ravagé près de 32 700 hectares et a détruit 140 maisons. Après les dernières évacuations qui ont eu lieu cette nuit dans cette commune de l'agglomération bordelaise, 167 000 personnes ont été évacuées au total en Gironde, selon les informations de la préfecture. La solidarité européenne est au rendez-vous, déclare Laurent Nunez sur X. Les renforts roumains, croates, portugais, suédois ou encore allemands sont au rendez-vous pour faire face à l'ampleur exceptionnelle des feux qui touchent tout le sud-ouest du pays. Un peu plus tôt, la présidente de la Commission européenne a affirmé son soutien à la France et à l'Espagne, elle aussi touchée par d'importants incendies. 45 000 hectares touchés sur Avila et au sud de Madrid, ce qui a nécessité l'évacuation de 88 000 personnes. Et les panaches de fumée provoquées par les incendies espagnols se sont connectés ce samedi à ceux de la Gironde, selon des images satellitaires de l'Agence d'État de météorologie espagnole. Dans le reste de l'actualité, départ en vacances, bison futé, voie rouge sur tout le territoire dans le sens des départs. Plus de 865 km de bouchons enregistrés à midi au niveau national. L'ambassadrice de France, convoquée par le ministère tunisien des Affaires étrangères, Tunis reproche à Paris la diffusion par une chaîne publique française d'un entretien avec une personne recherchée par la justice tunisienne. France 24 serait visée suite à la diffusion d'un entretien avec l'ancien président tunisien Moncef Marzouki, condamné pour atteinte à la sécurité de l'État. Et puis le classement général du Tour de France reste inchangé. Tadej Pogacar reste en tête, maillot jaune sur le dos. Le jeune français Paul Sexas est parvenu à conserver sa quatrième place. La dernière étape prévue demain est raccourcie, 90 km au lieu de 133, pour permettre aux forces de l'ordre de se libérer et apporter leur concours à la lutte contre les incendies en Gironde. Voilà pour l'info, très bonne soirée à tous.

David Guetta et Jennifer Lopez sur Neuve. 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Tout à l'heure, vous allez écouter un grand souvenir des années 80. The Romantics, Sonata of Love et Stromae. Skip the Use, justement. On va écouter le groupe dans quelques minutes. Et voici le tout dernier des 6 déjà sur 9. Nouveauté, ça s'appelle Maniaque.

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5: 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Bon, maintenant je vous ai tout dit, il ne me reste plus qu'à replonger.
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0: tout nouveau, évidemment, sur Nov à l'instant.
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0: Sympa le titre, un pop, c'était Francis On My Mind. Belle soirée, bon week-end prudent sur les routes. Allez, on reste ensemble, on a bientôt Feu Chatterton. Tout à l'heure, le souvenir des années 90 avec le groupe Fernandes Blonde, Kenji Girac et Claudio Capeo. Et c'est loin d'être fini, on a également le son de l'été, succès signé Milky. Et c'est juste après, c'est dans une minute, hein, juste après le rendez-vous. Comme toutes les heures à la nuit avec Emmanuel sur Nov. 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
2: Des rendez-vous attendus dans le Nord-Ouest Vendée, le festival de l'île Chauvet, comédie musicale, humour, concert, c'est dès lundi. Avec l'apéro-concert, lundi et mardi soir, 19h30, il reste des places pour Vendée Globetrotters. Le jeudi 30, le vendredi 31 juillet, Sister Act, amen, comédie musicale évidemment. À suivre la semaine suivante, Jeanne de Belleville, comédie musicale inédite, La Lionne Sanglante. Et vous aurez un show lyrico-comique, Soyons pas trop sérieux, le 4 août. Les soirées Michel Sardou sont elles complètes. À Saint-Jean-de-Mont, mardi, double dose de spectacle avec notamment La Déferlante. À 21h30, ne ratez pas Monique et son projet Coin. Un trio d'acrobates bluffants. Et à 22h15, ambiance aussi circassienne avec Comme toi tu me veux de La Fauvette. C'est gratuit, double spectacle Square Albert Pommier. Lundi, la programmation Unisson de l'île aux artisans va vous enchanter à partir de 16h toute la soirée à Salertaine avec des spectacles familiaux, musique, spectacle de rue, déambulation et évidemment vos artisans présents pour vous montrer leur création. C'est à Salertaine, un rendez-vous incontournable de l'été.
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0: souvenir, c'était le groupe Fornons Blonde.
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0: Ah oui, c'est clair, la soirée s'annonce très très belle. En musique avec vous, Hit avec Nov, merci d'être avec nous. Soyez prudents sur les routes, bon c'est les vacances, c'est le week-end, amusez-vous, faites la fête. Et justement, tout à l'heure la fête, comme tous les week-ends, rendez-vous dès minuit avec le mix Nov. Tout à l'heure à minuit avec DJ Steve Stivo. Demain matin, vous retrouverez JM. Avant 19h, Ambre, gagnante de la Starac, on l'écoute dans quelques minutes, on a Super High également. Et puis la nouveauté, c'est tout de suite avec Riviera sur Nov. Bon week-end à tous.

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1: Un week-end très animé sur le nord-ouest vendée avec déjà ce soir la fameuse Niolaï, randonnée semi-nocturne, VTT, pédestre. On part de Bois-de-Séné. On peut s'inscrire sur place. Un repas est inclus. Vous aurez des animations musicales à l'arrivée. Rendez-vous à partir de 18h jusqu'à 20h à la mode féodale. Et ensuite, à votre rythme, à rendez-vous Novma Radio. À Explora Park à Saint-Jean-de-Mont, vous avez tout l'été des concerts sous les branches. Et ce soir, c'est du groove avec le groupe Dissidence. Un vide-grenier de l'été est annoncé demain à Barbâtre, place du marché. Rendez-vous de 9h à 18h. Tous ce week-end, on joue à Saint-Jean-de-Mont, tournée estivale du Summer Games Tour, avec une dizaine de marques majeures du secteur jeux et jouets qui sont présentes. À Saint-Gervais, vous avez demain la fête folklorique proposée par l'OGEC de Notre-Dame de Bordevers. Entrée gratuite au Haras des Prennes dès 14h et plein d'animations dans la journée. En soirée, concert avec Obo et Mia, variété française. DJ Oliver sera aussi présent dès 22h et vous avez un dîner champêtre. Grand temps fort demain à la Barre de Mont, c'est la fête du Pont-Neuf. On peut visiter les vedettes de la SNSM, hommage aux disparus évidemment. Balade en bateau, concours de godille, expo, espace jeux et concert. On vient dès 11h demain matin pour la cérémonie. À midi, restauration jusqu'à 20h. Et vous avez espace jeux, château gonflable, jeux en bois avec les jeux de mode. La musique, c'est avec les vieux gréments et Grumpy O'Ship. Et le concours de godille, ce sera à 16h30.
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Bel été.

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Pantomelle. Kathleen, ce sera Damien Rrr, remixé par Dave Rostral. Il y a aussi Danny et Benassi, Hit My Heart, remixé par Trana Kria. Il y a aussi Alex Warren, Ordinary, remixé par DJ Dark. Matsahari, UGL et Sonic, vous connaissez, hein, ce sera remixé par Jaminox, c'est It Feels So Good. Et si on ouvre tout de suite, c'est Laurent Vex et Fred de F sous le soleil de Miami. Bienvenue, si vous découvrez l'émission, nous sommes ensemble jusqu'à

sans pub jusqu'à 2h les amis. Je vous le rappelle, hein. À suivre, Ghostbusters, ce sera She Drives Me Crazy. On aura Block and Crown Begin, Céline Dion, Pour Que Tu M'aimes Encore, remixé par Bob Sinclair, hein, qui me l'a envoyé directement. Il y aura aussi Diego San Diego, Hijo de la Luna, DJ Snake avec Bipolar Sunshine, ce sera Paradise en remix, vous allez voir, je l'adore. Et puis pour terminer, Tony Romera, Time to Move, ça c'est vraiment un morceau que je kiffe. Je m'appelle DJ Steve, Stevo, si vous voulez m'envoyer des messages sur les réseaux sociaux, et bien c'est le moment, hein. Et là maintenant, j'envoie Womack and Womack, Teardrops Rules Remix, c'est comme ça, tous les samedis, où ça ?

0: partie terminée. Vous avez vu, hein, je mixe de tout dans le Mix 9. Ça vous a plu? Eh bien, dites-le moi par message sur les réseaux sociaux. DJ Steve Stivo, S-T-E-V-E, S-T-I-V-O. Messenger, Facebook, Insta, TikTok, oh, c'est vous qui choisissez. Je vous répondrai avec plaisir, comme d'habitude.
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0: Et deuxième partie de soirée, les amis, on va surfer sur les sonorités électro, tech house, trans club. De quoi vous ambiancer si vous êtes sur la route direction votre club discothèque, ou alors si vous êtes sur le chemin du retour d'apéro entre copains, par exemple. Avec à venir, il y a Untrix, l'équipe hop Demon Hunter, Briller, il y aura aussi Paga et Anton Wick, ce sera Oshabamba, il y aura aussi Nari, Steve Tossi, Waiting for Tonight, un remix de Jennifer Lopez, vous allez reconnaître. Max Magnani, ce sera Move Like Jaggers, Doshi, Anxiety en remix, et pour débuter cette prochaine heure, eh bien c'est Ghostmasters, Open Up, qui débarque. Bienvenue, si vous découvrez l'émission, je m'appelle Steve, et tous les samedis soirs, c'est ici que ça se passe, dans le Mix 9, il est 1h du matin.

radio à partir de minuit avec mes mix, évidemment. Et vous, qui êtes au top et qui m'envoyez des messages sur les réseaux sociaux, merci, hein, ça fait super plaisir. Allez-y, dites-moi ce que vous faites ce soir, comment ça se passe. Moi, je vous accompagne et pour la suite, j'ai mis préparé dans mes disques Randolph, ce sera Numb en remix. Il y aura aussi Ice MC, Think About The Way, remixé par Chelero, Stefano Matara, ce sera Show Me Love, Steve Tosi, Rhythm Is A Dancer, Sandro Silva, Summer Jam, Lady Gaga, Abracadabra. Ce sera en mix, tout ça, ça se prépare. Et là, je t'envoie Wilke Monaco maintenant. Bonne soirée tout le monde, sur Nov, on est ensemble jusqu'à 2h.

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Et dernière ligne droite, les copains, ça bouge fort dans le mix 9 avec à venir Maggio. Ce sera Sara Perché Ti Amo en remix. Il y a aussi Swedish House Mafia et Alicia Keys. Ce sera Finally Sound of Legend, Moonlight Shadow, Upsilon. Ce sera Believe, Blackpink, Jump pour terminer. Mais là, le son qui suit, c'est Lola Young, Messi, remixé par David Puentes. On aime ça, le son qui bouge ici dans les studios. Ça se passe où? Sur Nova, ma radio.

un bon son pour terminer, j'adore. J'espère que vous avez kiffé l'émission comme moi les amis. Je vous rappelle que tous les samedis soirs à partir de minuit, c'est sur Nov, ma radio, que ça se passe avec le son club généraliste tout style, hier à aujourd'hui avec mes mix. Et si vous voulez réécouter l'émission, vous allez sur mon SoundCloud DJ Steve Stivo, vous cherchez le mix Nov tout simplement. Et on n'oublie pas de partager, liker, follow sur les réseaux Nov, ma radio et moi DJ Steve pour ne rien rater des prochaines actus. Si vous êtes sur la route, attention à vous, celui qui conduit c'est évidemment celui qui ne boit pas, et on se donne rendez-vous dans 7 jours. Bonne nuit tout le monde, grosse bise, il est 2h sur Nov.